de cuir noir avec un aigle sur le dos. Sa montre qui partait comme un boulet de canon se met la terreur dans toute la région. Jamais il ne se coiffait, jamais il ne se lavait. Les ongles pleins de cambouis, mais sur le biceps il avait un tatouage avec un cœur bleu sur la peau blême. Et juste à l'intérieur on lisait « Maman je t'aime ». Il avait une petite amie du nom de Marie-Lou. On l'a

0: Comment te revois avec ta barbe?
1: Mais c'est pas difficile, tu peux me téléphoner.
2: Tu parles, elle n'a pas le téléphone.
1: Mais elle prendra le taxi.
2: Ben pour le taxi, il faut le Siri. Et tu sais actuellement le Siri, c'est que c'est.
3: Qu'elle essaye l'autostop, par exemple.
4: Autostop!